0: de France, vous êtes pas encore d'avoir les étiquettes.
1: Je ne sais pas si
0: c'est un peu plus de temps. C'est pas ça, madame, on a eu ce moment, c'est vraiment un peu plus de temps.